0: Come on, Didi, it's your turn. It's my turn.
1: On se demande désormais qui commande. Est-ce que par hasard ce monde est fou?
2: On est d'accord, j'en parlais hier encore. C'est bon d'être d'accord, surtout.
1: Quand on voit ce que l'on voit, on se dit qu'il ne faut pas mollir.